0: Sie schmutz.
1: Sie connaissent, monsieur?
0: Hulot.
1: Très gentleman.
0: Vous avez vendu? 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Allô, Londres, ici Schmutz. Vous avez vendu?
1: Vous connaissez, monsieur? Très gentleman. 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

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C'est une chanson qui nous ressemble. Toi, tu m'aimais et je t'aimais. Nous vivions tous les deux ensemble. 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